0: Qu'est-ce que vous voulez? Hachiche ou opium?
1: D'abord l'opium, ça me rappellera le bon temps où je bourlinguais dans les mers de Chine.
0: Suivez-moi.
2: Qu'est-ce qui c'est?
0: Un client. Il vient de la part d'Assam. Il voudrait fumer l'opium.
2: Tu viens, quittez ça.